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1: Oui, non, merci, monsieur, madame, bonjour, bonne nuit.

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